Allah parle d'une parole qui n'est pas des lettres ni des sons. Et même si nous ne pouvons pas imaginer cela par nos cœurs, l'homme ne perçoit en effet pas la réalité de toute chose. Et cela, il est un devoir d'y croire, même si nous ne pouvons l'imaginer, tout comme nous ne pouvons atteindre l'être de Allah. Nous pouvons imaginer le corps de grande taille et celui de petite taille, même si nous ne l'avons pas vu. Nous, maintenant, nous pouvons imaginer le trône, qui est le toit du paradis, qu'il est un corps de grande taille en direction du haut, même si nous ne connaissons pas le détail de ses caractéristiques. Il en est de même pour le paradis et pour l'enfer. Nous pouvons les imaginer même si nous ne les avons pas vus, car ce sont deux corps. Mais Allah, nous ne pouvons imaginer sa réalité, car il n'a pas de ressemblance avec ce à quoi nous sommes habitués. Il n'est en effet pas un corps. Nous ne pouvons pas imaginer celui qui n'est pas un corps et ce qui n'est pas une caractéristique d'un corps.